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0: fâche hommage à nos pauvres, à nos païens.
1: Par cette visite officielle,
0: à travers cette visite officielle,
1: et ici au Congo,
0: et les effectifs acquis au Congo,
1: les relations entre
0: le
1: Mozambique et le Congo,
0: antiques, solides.
1: Elles ont été marquées fortement
0: par
1: les luttes de libération.